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1: Et nous sommes le jeudi 10 septembre et il est 6h. Bonjour et bienvenue sur M2S Radio pour votre matinale M2S. On est ensemble jusqu'à 9h avec un cocktail tonique. Évidemment, l'horoscope, il y aura également l'agenda des événements. Et en ce jeudi, c'est les offres de bénévolat que vous retrouverez à 6h20, 7h20, 8h20, et c'est présenté par Axel. Et il y aura également les balades M2S présentées par Valentin. Ça, ce sera à 8h15 sur M2S Radio. Voilà un beau, beau programme pour cette matinale. Nous fêtons aujourd'hui les Inès. Bonne fête à toutes les Inès de France et d'ailleurs. Et c'est la journée mondiale de prévention du suicide. Allez, tout de suite, sans plus tarder, c'est l'information locale et la météo sur M2S Radio.
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1: L'actualité de ce jeudi 10 septembre sur M2S Radio. Emploi. Léo est le gérant de Prestige Coiffure face à la gare d'Albertville. Et depuis plus d'un an, il recherche désespérément à recruter du personnel pour faire face à l'accroissement de l'activité du salon.
2: On était censé de chercher renforcer notre équipe. J'ai commencé à mettre des annonces encore en été 2025. Il y a plus d'un an en arrière. Et j'étais quelque part sûr que ça va prendre 1, 2, voire 3 mois pour retrouver quelqu'un qui sera intéressé par cette proposition de travailler. Au fur et à mesure de 3 mois passés, donc on a se retrouvé dans la situation qu'il y a quasiment 0 candidat qui se présente.
1: Et côté recherche, le gérant n'a pas ménagé ses efforts. Petites annonces, France Travail, publicité, mais aucune candidature à l'horizon. Il y a quelques semaines, il a même lancé une campagne d'affichage originale façon Wanted des Westerns dans les rues d'Albertville. À la clé, 1000 euros pour une recommandation.
2: Tout est bête, tout est simple. Au bout de 12 mois de recherche, et je comprends qu'en fait, nous sommes en vraie difficulté. Et donc, cette situation, il a créé dans ma tête une image de cette western. Par exemple, les autorités ont cherché des bandits ou des criminels avec des affiches contre une rémunération. Et je dis, mais on est vraiment dans ce stade-là que je dois mettre des affiches qu'on cherche, mais ce fois-ci pas des criminels, mais les vrais professionnels en coiffure, et on est prêt à payer pour ça. Certainement, dans notre vie quotidienne, il y a beaucoup de citoyens de notre agglomération, ils ont des connaissances avec des coiffures et des coiffeuses. Et finalement, ils restent travailler chez nous, 6 mois minimum déjà. Donc, on est prêt de payer 1000 euros pour cette personne qui va solliciter cette coiffeur ou coiffeuse.
1: Mais rien n'y fait. La situation est complètement bloquée. La profession peine à attirer les candidats potentiels et Léo n'est pas le seul à en souffrir.
2: D'après les écoles, d'après l'Union nationale des coiffures, aujourd'hui, les jeunes, quand ils commencent à faire la connaissance avec ce métier-là, ils disent « Oula, c'est un petit peu chaud pour moi, il faut trop parler, il faut beaucoup travailler, rester debout pendant 10 heures, il faut faire des ménages, il faut faire ci, ça, etc. » Et souvent, peut-être ils sont en vie, mais ils commencent à faire la connaissance, ils s'intéressent, donc, mais après ils découvrent que c'est très compliqué pour eux et l'abandonnent. C'est même pas la problématique qu'il y a moins des élèves qui viennent, certainement nous avons ce problème-là, mais encore problème plus important, le pourcentage des élèves qui quittent pendant les études l'école.
1: Néanmoins, le chef d'entreprise albertvillois garde espoir et préfère positiver. Il s'amuse même des centaines de candidatures qu'il reçoit depuis l'étranger via des messages WhatsApp. Sport. Edgar Gros-Piron va quitter la présidence du comité d'organisation des Jeux Olympiques et Paralympiques des Alpes 2030. Son départ doit être officialisé lors d'un bureau exécutif du COJOP. l'ancien champion olympique de ski de bosse était à la tête de l'organisation depuis février 2025. Ce départ intervient après plusieurs mois de crise de gouvernance. Le COJOB travaille déjà à sa succession. Vincent Roberti, le directeur général, pourrait assurer l'intérim en attendant la nomination d'un nouveau président. Un changement qui intervient à quelques jours de la visite du Comité international olympique à Lyon, prévue du 14 au 16 septembre prochain.
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1: Retour du soleil pour ce jeudi après la dégradation. Le ciel est bien dégagé dès le matin et le soleil s'impose largement durant l'après-midi. À Albertville, les températures sont comprises entre 10 degrés de minimale et 22 degrés de maximale. Le vent reste faible. Côté pollen, c'est jaune pour l'ambroisie et l'armoise. L'indice UV devrait être modéré, 3 sur 12, avec un soleil à nouveau bien présent. Enfin, pour la qualité de l'air, la situation s'améliore avec le retour de conditions plus fraîches. L'indice est moyen à Albertville et Ugine selon Atmo Auvergne-Rhône-Alpes. Bonne journée à l'écoute de M2S Radio.
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1: Et en ce jeudi 10 septembre, bonne fête aux Inès. Les béliers, vous allez faire des rencontres très positives.
2: Taureau, sachez profiter de circonstances favorables pour vous rendre disponible.
3: Les gémeaux, vous nourrirez une grande sensation de liberté.
4: Et les cancers, n'hésitez pas à demander conseil à des personnes de confiance avisées.
5: Les lions, vous aurez l'occasion de concrétiser des projets anciens ou de vous épanouir.
6: Et les vierges, c'est le moment d'approfondir les relations existantes, qu'elles soient familiales, amicales ou sentimentales.
7: Balance, célibataire, vous éprouverez plus que jamais le besoin d'une liaison durable.
8: Les scorpions, ne vous emballez surtout pas.
9: Les sagittaires, vous trouvez de grandes satisfactions dans une activité créative.
10: Les capricornes, vous pourrez vous lâcher véritablement.
11: Les verseaux, montrez votre implication dans vos relations.
12: Enfin, les poissons, réfléchissez calmement en évaluant tous les aspects de la situation.
13: Bonne journée et à demain.

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1: Et il est 6h30 sur M2S Radio et comme tous les jours à 6h30, c'est le chiffre du jour. Et aujourd'hui, le chiffre du jour est 200. Alors à quoi correspond ces 200? Eh bien c'est tout simplement la préfecture qui a annoncé que près de 200 interventions en montagne ont été réalisées cet été par l'hélicoptère de la société civile Dragon 73. Ça fait plus de 3 sorties par jour hein, quand même. L'appareil de couleur jaune et rouge hein, que vous avez peut-être déjà vu dans le ciel de Savoie est stationné toute la saison estivale sur la base de secours de Courchevel à l'Altiport. Il se mobilise principalement dans les vallées de la Tarentaise, du Beaufortin et du Val d'Arly. À bord de Dragon 73, il y a les secouristes du peloton de gendarmerie de haute montagne, le PGHM de Savoie, et la compagnie républicaine de sécurité CRS Alpes, donc qui ont alterné tout l'été à ce poste. Et on les salue parce qu'ils font vraiment, vraiment un travail exceptionnel. C'est très très important, donc on leur fait un gros coucou à tous les secouristes hein, et puis même les pompiers évidemment, les gendarmes, les policiers, mais voilà, tous ceux qui veillent à la sécurité, on les salue et c'est très important, bravo en tout cas pour eux et pour ce qu'ils font. Et on ne dira jamais assez, soyez prudents quand vous partez randonner dans nos belles montagnes, mais parfois malheureusement bien dangereuses.
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1: L'association Danse Ethnique vous propose des cours de danse africaine à la salle Marinette Moulin à Albertville avec Kikan Ayaga. Tous les lundis de 18h à 19h15 ou de 19h25 à 20h40. Cours d'essai gratuit le lundi 14 septembre. Inscription à partir du 21 septembre. Renseignements auprès de Virginie au 06 03 48 35 86. 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
1: Et il est 7h en ce jeudi 10 septembre. Bonjour et bienvenue si vous nous rejoignez. C'est la matinale M2S entre 6h et 9h qui se poursuit. Nous fêtons aujourd'hui les Inès. Bonne fête aux Inès. Et sachez que c'est la journée mondiale de prévention du suicide. Voilà, c'est pas très joyeux, mais il faut en parler et en parler dans tous les sens. Il faut parler du suicide et également parler des problèmes qu'il peut y avoir. Des fois, ça peut permettre d'éviter des drames. Voilà, vous écoutez M2S Radio sur le 88.4 de Albertville jusqu'au bord du lac d'Annecy, en passant évidemment par Ugine. Et si vous n'êtes pas dans cette zone de réception FM, vous pouvez nous écouter sur les applications mobiles. N'hésitez pas à aller télécharger, elle est gratuite en plus, sur Android et sur iOS, donc pour les iPhones. Elle est gratuite, n'hésitez pas à aller la télécharger. Si vous ne voulez pas télécharger d'application, vous avez le site internet m2sradio.fr. Allez, tout de suite, c'est l'heure du flash d'informations locales et la météo sur M2S Radio.
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1: L'actualité de ce jeudi 10 septembre sur M2S Radio. Emploi. Léo est le gérant de Prestige Coiffure face à la gare d'Albertville. Et depuis plus d'un an, il recherche désespérément à recruter du personnel pour faire face à l'accroissement de l'activité du salon.
2: On était censé de chercher, renforcer notre équipe. J'ai commencé à mettre des annonces encore en été 2025. Il y a plus d'un an en arrière. Et j'étais quelque part sûr que ça va prendre 1, 2, voire 3 mois pour retrouver quelqu'un qui sera intéressé par cette proposition de travailler. Au fur et à mesure de 3 mois passés, on a se retrouvé dans la situation qu'il y a quasiment 0 candidat qui se présente.
1: Et côté recherche, le gérant n'a pas ménagé ses efforts. Petites annonces, France Travail, publicité, mais aucune candidature à l'horizon. Il y a quelques semaines, il a même lancé une campagne d'affichage originale façon Wanted des Westerns dans les rues d'Albertville. À la clé, 1000 euros pour une recommandation.
2: Tout est bête, tout est simple. Au bout de 12 mois de recherche, et je comprends qu'en fait, nous sommes en vraie difficulté. Et donc, cette situation, il a créé dans ma tête une image de cette western. Par exemple, les autorités ont cherché des bandits ou des criminels avec des affiches contre une rémunération. Et je dis, mais on est vraiment dans ce stade-là que je dois mettre des affiches qu'on cherche, mais cette fois-ci pas des criminels, mais les vrais professionnels en coiffure, et on est prêt à payer pour ça. Certainement, dans notre vie quotidienne, il y a beaucoup de citoyens de notre agglomération, ils ont des connaissances avec des coiffures et des coiffeuses. Et finalement, ils restent travailler chez nous, 6 mois minimum déjà. Donc, on est prêt de payer 1000 euros pour cette personne qui va solliciter cette coiffeur ou coiffeuse.
1: Mais rien n'y fait. La situation est complètement bloquée. La profession peine à attirer les candidats potentiels et Léo n'est pas le seul à en souffrir.
2: D'après les écoles, d'après l'Union nationale des coiffures, aujourd'hui, les jeunes, quand ils commencent à faire la connaissance avec ce métier-là, ils disent « Oula, c'est un petit peu chaud pour moi, il faut trop parler, il faut beaucoup travailler, rester debout pendant 10 heures, il faut faire des ménages, il faut faire ci, ça, etc. » Et souvent, peut-être ils sont en vie, mais ils commencent à faire la connaissance, ils s'intéressent, mais après ils découvrent que c'est très compliqué pour eux et l'abandonnent. C'est même pas la problématique qu'il y a moins des élèves qui viennent, certainement nous avons ce problème-là, mais encore problème plus important, le pourcentage des élèves qui quittent pendant les études l'école.
1: Néanmoins, le chef d'entreprise albertvillois garde espoir et préfère positiver. Il s'amuse même des centaines de candidatures qu'il reçoit depuis l'étranger via des messages WhatsApp. Sport. Edgar Gros-Piron va quitter la présidence du comité d'organisation des Jeux Olympiques et Paralympiques des Alpes 2030. Son départ doit être officialisé lors d'un bureau exécutif du COJOP. L'ancien champion olympique de ski de bosse était à la tête de l'organisation depuis février 2025. Ce départ intervient après plusieurs mois de crise de gouvernance. Le COJOP travaille déjà à sa succession. Vincent Roberti, le directeur général, pourrait assurer l'intérim en attendant la nomination d'un nouveau président. Un changement qui intervient à quelques jours de la visite du Comité international olympique à Lyon, prévue du 14 au 16 septembre prochain.
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1: Retour du soleil pour ce jeudi après la dégradation. Le ciel est bien dégagé dès le matin et le soleil s'impose largement durant l'après-midi. À Albertville, les températures sont comprises entre 10 degrés de minimale et 22 degrés de maximale. Le vent reste faible. Côté pollen, c'est jaune pour l'ambroisie et l'armoise. L'indice UV devrait être modéré, 3 sur 12, avec un soleil à nouveau bien présent. Enfin, pour la qualité de l'air, la situation s'améliore avec le retour de conditions plus fraîches. L'indice est moyen à Albertville et Ugine selon Atmo Auvergne-Rhône-Alpes. Bonne journée à l'écoute de M2S Radio.

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1: Et en ce jeudi 10 septembre, bonne fête aux Inès. Les béliers, vous allez faire des rencontres très positives.
2: Taureau, sachez profiter de circonstances favorables pour vous rendre disponible.
3: Les gémeaux, vous nourrirez une grande sensation de liberté.
4: Et les cancers, n'hésitez pas à demander conseil à des personnes de confiance avisées.
5: Les lions, vous aurez l'occasion de concrétiser des projets anciens ou de vous épanouir.
6: Et les vierges, c'est le moment d'approfondir les relations existantes, qu'elles soient familiales, amicales ou sentimentales.
7: Balance, célibataire, vous éprouverez plus que jamais le besoin d'une liaison durable.
8: Les scorpions, ne vous emballez surtout pas.
9: Les sagittaires, vous trouvez de grandes satisfactions dans une activité créative.
10: Les capricornes, vous pourrez vous lâcher véritablement.
11: Les verseaux, montrez votre implication dans vos relations.
12: Enfin, les poissons, réfléchissez calmement en évaluant tous les aspects de la situation.
13: Bonne journée et à demain.
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Nous vous rappelons que l'association Patoun Sans Famille recherche des bénévoles. À l'occasion de la brocante du 13 septembre au lac de Sainte-Claire à Détrier, l'association recherche plusieurs personnes pour donner un coup de main, notamment à la buvette, à la restauration et sur le stand de l'association. Vous souhaitez aider? Contactez directement Patoun Sans Famille en précisant vos disponibilités au 06 13 37 24 26. Je répète, 06 13 37 24 26. Ou par mail à patounsansfamille73@gmail.com. Nous recherchons des bénévoles à Ugine. Le mercredi 16 septembre, le parc des berges accueillera une grande chasse au trésor familiale organisée par Meymoun Ali en collaboration avec l'association Dans les yeux de Clément. Au programme énigmes, défis, épreuves d'agilité et de réflexion avec plusieurs départs selon les âges de 6 à 18 ans. Une journée placée sous le signe de l'entraide, de la solidarité et du partage. Pour que cette journée puisse se dérouler dans les meilleures conditions, les organisateurs recherchent des bénévoles le matin pour installer les stands et l'après-midi pour accompagner et encadrer les participants. Vous souhaitez donner un coup de main? Envoyez vos disponibilités au 06 50 42 07 16. 06 50 42 07 16. Un nouvel appel aux bénévoles. La Fondation du patrimoine Délégation Rhône-Alpes recherche des bénévoles pour participer aux Journées européennes du patrimoine les 19 et 20 septembre 2026 sur les différents sites culturels d'Albertville et sa région. Au programme, accueil des visiteurs, présentation de la Fondation, collecte de dons, participation aux animations et selon les besoins, animation de visite. Une formation est prévue avant l'événement et les frais de déplacement sont pris en charge. Vous aimez le patrimoine et souhaitez vous investir dans sa valorisation? Toutes les personnes motivées sont les bienvenues. Pour en savoir plus, rendez-vous sur le site internet fondation-patrimoine.org. Et si votre association recherche des bénévoles, n'hésitez pas à nous transmettre vos annonces à redaction@mordudesavoie.fr. Nous nous ferons un plaisir de les relayer à l'antenne. Bonne journée à l'écoute de M2S Radio. Arvi les amis!

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2: Sur M2S Radio, bienvenue, il est 7h30 sur votre radio locale, le son de ta Savoie 88.4 en FM et également sur Internet et les applications mobiles. À 7h30 tous les jours, c'est le Zoom de la matinale et aujourd'hui on va parler patrimoine puisque le dispositif porté par Stéphane Bern, déployé par la Fondation du patrimoine et soutenu par le ministère de la Culture et la Française des Jeux, donc le loto du patrimoine, évidemment, vous aurez reconnu, a retenu 100 projets, 100 nouveaux projets en France. Et parmi eux, évidemment, deux se trouvent dans nos départements, le couvent des Cordeliers à La Chambre, donc en Maurienne, en Savoie, et la Grange Forêt à Annecy, en Haute-Savoie. Donc ce sont les deux lauréats donc, qui seront soutenus dans le cadre du dispositif Loto du patrimoine présenté par l'emblématique présentateur de Secrets d'Histoire, Stéphane Bern. Peut-être qu'un jour, on le verra, hein, peut-être, pourquoi pas, à La Chambre ou à Annecy. Et on se souvient que l'octroi d'Albertville avait bénéficié lui-même en 2024 du loto du patrimoine. Il avait reçu la coquette somme de 90 000 euros sur les 375 000 euros de budget pour des travaux de réfection donc de l'octroi de, d'Albertville qui s'est achevé il y a peu. Alors, on dit merci qui ? Merci Stéphane, évidemment.
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1: L'association Danse Ethnique vous propose des cours de danse africaine à la salle Marinette Moulin à Albertville avec Kikan Ayaga. Tous les lundis de 18h à 19h15 ou de 19h25 à 20h40. Cours d'essai gratuit le lundi 14 septembre. Inscription à partir du 21 septembre. Renseignements auprès de Virginie au 06 03 48 35 86. Au 06 03 48 35 86.
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1: Oui, j'avoue, j'ai failli dire 7h. Non, il est bien 8h et vous écoutez M2S Radio en ce jeudi 10 septembre. On est ensemble encore pour une heure jusqu'à 9h avec toujours vos chroniques préférées. Évidemment, notamment l'horoscope hein, pour savoir ce que les astres vous réservent. Aujourd'hui, il y aura également les offres de bénévolat. Ça, ce sera donc à 8h20, juste avant. À 8h15, à ne pas manquer, les balades N2S présentées par Valentin. C'est pour, autour des randonnées, des sorties dans nos beaux pays de Savoie. Les balades N2S présentées par Valentin. Donc, ce sera à 8h15. Et à 8h20, les offres de bénévolat présentées par Axel. Et évidemment, à 8h45, ce sera l'agenda des événements sur M2S Radio 88.4 FM et sur internet m2sradio.fr. Et tout de suite, sans transition, le flash d'informations locales et la météo, tout de suite sur M2S Radio.
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1: Et l'actualité de ce jeudi 10 septembre sur M2S Radio. Emploi. Léo est le gérant de Prestige Coiffure face à la gare d'Albertville. Et depuis plus d'un an, il recherche désespérément à recruter du personnel pour faire face à l'accroissement de l'activité du salon.
2: On était censé de chercher renforcer notre équipe. J'ai commencé à mettre des annonces encore en été 2025, il y a plus d'un an en arrière. Et j'étais quelque part sûr que ça va prendre 1, 2, voire 3 mois pour retrouver quelqu'un qui sera intéressé par cette proposition de travailler. Au fur et à mesure de 3 mois passés, donc on a se retrouvé dans la situation qu'il y a quasiment 0 candidat qui se présente.
1: Et côté recherche, le gérant n'a pas ménagé ses efforts. Petites annonces, France Travail, publicité, mais aucune candidature à l'horizon. Il y a quelques semaines, il a même lancé une campagne d'affichage originale façon Wanted des Westerns dans les rues d'Albertville. À la clé, 1000 euros pour une recommandation.
2: Tout est bête, tout est simple. Au bout de 12 mois de recherche, et je comprends que en fait nous sommes en vraie difficulté et donc cette situation il a créé dans ma tête une image de cette western par exemple les autorités ont cherché des bandits ou des criminels avec des affiches contre une rémunération. Et je dis, mais on est vraiment dans cette stade-là que je dois mettre des affiches qu'on cherche, mais cette fois-ci pas des criminels, mais les vrais professionnels en coiffure, et on est prêt à payer pour ça. Certainement, dans notre vie quotidienne, il y a beaucoup de citoyens de notre agglomération, ils ont des connaissances avec des coiffures et des coiffeuses. Et finalement, ils restent travailler chez nous, 6 mois minimum déjà. Donc, on est prêt de payer 1000 euros pour cette personne qui va solliciter cette coiffeur ou coiffeuse.
1: Mais rien n'y fait. La situation est complètement bloquée. La profession peine à attirer les candidats potentiels et Léo n'est pas le seul à en souffrir.
2: D'après les écoles, d'après l'Union nationale des coiffures, aujourd'hui, les jeunes, quand ils commencent à faire la connaissance avec ce métier-là, ils disent « Oula, c'est un petit peu chaud pour moi, il faut trop parler, il faut beaucoup travailler, rester debout pendant 10 heures, il faut faire des ménages, il faut faire ci, ça, etc. » Et souvent, peut-être ils sont en vie, mais ils commencent à faire la connaissance, ils s'intéressent, donc, mais après ils découvrent que c'est très compliqué pour eux et l'abandonnent. C'est même pas la problématique qu'il y a moins des élèves qui viennent, certainement nous avons ce problème-là, mais encore problème plus important, le pourcentage des élèves qui quittent pendant les études l'école.
1: Néanmoins, le chef d'entreprise albertvillois garde espoir et préfère positiver. Il s'amuse même des centaines de candidatures qu'il reçoit depuis l'étranger via des messages WhatsApp. Sport. Edgar Gros-Piron va quitter la présidence du comité d'organisation des Jeux Olympiques et Paralympiques des Alpes 2030. Son départ doit être officialisé lors d'un bureau exécutif du COJOP. L'ancien champion olympique de ski de bosse était à la tête de l'organisation depuis février 2025. Ce départ intervient après plusieurs mois de crise de gouvernance. Le COJOB travaille déjà à sa succession. Vincent Roberti, le directeur général, pourrait assurer l'intérim en attendant la nomination d'un nouveau président. Un changement qui intervient à quelques jours de la visite du Comité international olympique à Lyon, prévue du 14 au 16 septembre prochain.
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1: Retour du soleil pour ce jeudi après la dégradation. Le ciel est bien dégagé dès le matin et le soleil s'impose largement durant l'après-midi. À Albertville, les températures sont comprises entre 10 degrés de minimale et 22 degrés de maximale. Le vent reste faible. Côté pollen, c'est jaune pour l'ambroisie et l'armoise. L'indice UV devrait être modéré, 3 sur 12, avec un soleil à nouveau bien présent. Enfin, pour la qualité de l'air, la situation s'améliore avec le retour de conditions plus fraîches. L'indice est moyen à Albertville et Ugine selon Atmo Auvergne-Rhône-Alpes. Bonne journée à l'écoute de M2S Radio.
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1: Et en ce jeudi 10 septembre, bonne fête aux Inès. Les béliers, vous allez faire des rencontres très positives.
2: Taureau, sachez profiter de circonstances favorables pour vous rendre disponible.
3: Les gémeaux, vous nourrirez une grande sensation de liberté.
4: Et les cancers, n'hésitez pas à demander conseil à des personnes de confiance avisées.
5: Les lions, vous aurez l'occasion de concrétiser des projets anciens ou de vous épanouir.
6: Et les vierges, c'est le moment d'approfondir les relations existantes, qu'elles soient familiales, amicales ou sentimentales.
7: Balance, célibataire, vous éprouverez plus que jamais le besoin d'une liaison durable.
8: Les scorpions, ne vous emballez surtout pas.
9: Les sagittaires, vous trouvez de grandes satisfactions dans une activité créative.
10: Les capricornes, vous pourrez vous lâcher véritablement.
11: Les verseaux, montrez votre implication dans vos relations.
12: Enfin, les poissons, réfléchissez calmement en évaluant tous les aspects de la situation.
13: Bonne journée et à demain.

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1: 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Bonjour à toutes et à tous. Aujourd'hui, direction Nance, au-dessus du lac d'Aiguebelette, pour découvrir un magnifique point de vue, le belvédère de la Draillère. Pour commencer cette balade, rendez-vous au lieu-dit La Cantine, sur la route du col de l'Épine. De là, vous emprunterez un ancien chemin d'exploitation, utilisé autrefois pour les charbonnières, et vous partez pour environ 5 km aller-retour. La randonnée dure autour d'1h30 avec un dénivelé d'environ 120 mètres. L'itinéraire est balisé et reste accessible avec une montée progressive à travers la forêt. Et surtout, cette balade fait partie du fameux sentier des balcons du lac d'Aiguebelette. Vous allez donc progressivement vous rapprocher de l'un des plus beaux panoramas du secteur. Une fois arrivé au belvédère de la Draillère, vous découvrirez une superbe vue sur le lac d'Aiguebelette et les montagnes qui l'entourent. C'est l'endroit parfait pour faire une pause, prendre quelques photos ou simplement profiter du calme de la montagne. Le parcours traverse également une partie forestière de la réserve naturelle du lac d'Aiguebelette. Alors petit rappel important, on respecte les lieux, on reste sur les sentiers et on ne laisse évidemment aucun déchet derrière soi. La randonnée est gratuite et se pratique particulièrement bien du printemps à l'automne. Alors, si vous cherchez une balade tranquille avec un magnifique panorama sur le lac d'Aiguebelette, pensez au belvédère de la Draillère. C'était les balades M2S sur M2S Radio, le son de ta Savoie. À très bientôt pour une nouvelle escapade à la découverte des trésors de notre belle Savoie.
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1: M2S Radio, il est 8h30, passé de quelques minutes. 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Et n'oubliez pas, tout à l'heure, à midi, vous avez rendez-vous avec le grand reportage. C'est sur la fête des montagnes, hein, un véritable succès qui a eu lieu à Ugine dernièrement, la fête des montagnes, donc sur la fête du patrimoine. Donc c'était le week-end du 30 et 31 août dernier, je vais y arriver, donc sur la commune d'Ugine. Et vous pouvez retrouver le grand reportage consacré à cet événement avec le concert de DJ Matafan qui a connu un vrai petit succès, on peut le dire, hein. Il y avait du monde, également DJ Alain Padovan. Il y a eu évidemment le défilé, ça c'était donc le dimanche, sous un soleil magnifique avec des stands, des artisans, des producteurs locaux, enfin vraiment tout y était. Et justement, bah, c'est cette ambiance et qu'on va vous faire découvrir dans ce grand reportage, mais également les interviews, notamment du maire d'Ugine, monsieur Philippe Garzon, voilà, entre autres. Il y a également l'amicale des jeunes d'Ugine. Voilà, je vous en dis pas plus, c'est à découvrir tout à l'heure à midi sur M2S Radio 88.4 et m2sradio.fr. Et également, demain, l'invité de la rédaction, je n'aurai pas un, mais deux invités, c'est Henri et Isabelle de l'Amicale du Personnel d'Ugine qui viendront nous parler d'un événement que l'Amicale du Personnel de la ville d'Ugine organise le 3 octobre prochain. C'est le grand concert rock avec le groupe Patchwork. C'est donc à la salle festive d'Ugine, mais ils vous en diront plus demain à 12h, Henri et Isabelle à ne pas manquer. 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Allez, à 16h, vous avez rendez-vous avec l'après-midi M2S présenté par Alan et Marjorie. Et moi, je vous retrouve à demain pour la dernière matinale de la semaine. Bonne fin de journée et à demain pour la matinale sur M2S Radio. Ciao, bye bye.
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1: L'association Danse Ethnique vous propose des cours de danse africaine à la salle Marinette Moulin à Albertville avec Kikan Ayaga. Tous les lundis de 18h à 19h15 ou de 19h25 à 20h40. Cours d'essai gratuit le lundi 14 septembre. Inscription à partir du 21 septembre. Renseignements auprès de Virginie au 06 03 48 35 86. Au 06 03 48 35 86.
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1: 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Bonjour à toutes et à tous. Aujourd'hui, direction Nance, au-dessus du lac d'Aiguebelette, pour découvrir un magnifique point de vue, le belvédère de la Draillère. Pour commencer cette balade, rendez-vous au lieu-dit La Cantine, sur la route du col de l'Épine. De là, vous emprunterez un ancien chemin d'exploitation, utilisé autrefois pour les charbonnières, et vous partez pour environ 5 km aller-retour. La randonnée dure autour d'1h30 avec un dénivelé d'environ 120 mètres. L'itinéraire est balisé et reste accessible avec une montée progressive à travers la forêt. Et surtout, cette balade fait partie du fameux sentier des balcons du lac d'Aiguebelette. Vous allez donc progressivement vous rapprocher de l'un des plus beaux panoramas du secteur. Une fois arrivé au belvédère de la Draillère, vous découvrirez une superbe vue sur le lac d'Aiguebelette et les montagnes qui l'entourent. C'est l'endroit parfait pour faire une pause, prendre quelques photos ou simplement profiter du calme de la montagne. Le parcours traverse également une partie forestière de la réserve naturelle du lac d'Aiguebelette. Alors petit rappel important, on respecte les lieux, on reste sur les sentiers et on ne laisse évidemment aucun déchet derrière soi. La randonnée est gratuite et se pratique particulièrement bien du printemps à l'automne. Alors, si vous cherchez une balade tranquille avec un magnifique panorama sur le lac d'Aiguebelette, pensez au belvédère de la Draillère. C'était les balades M2S sur M2S Radio, le son de ta Savoie. À très bientôt pour une nouvelle escapade à la découverte des trésors de notre belle Savoie.
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1: Nous vous rappelons que l'association Patoun Sans Famille recherche des bénévoles. À l'occasion de la brocante du 13 septembre au lac de Sainte-Claire à Détrier, l'association recherche plusieurs personnes pour donner un coup de main, notamment à la buvette, à la restauration et sur le stand de l'association. Vous souhaitez aider? Contactez directement Patoun Sans Famille en précisant vos disponibilités au 06 13 37 24 26. Je répète, 06 13 37 24 26. Ou par mail à patounsansfamille73@gmail.com. Nous recherchons des bénévoles à Ugine. Le mercredi 16 septembre, le parc des berges accueillera une grande chasse au trésor familiale organisée par Meymoun Ali en collaboration avec l'association Dans les yeux de Clément. Au programme énigmes, défis, épreuves d'agilité et de réflexion avec plusieurs départs selon les âges de 6 à 18 ans. Une journée placée sous le signe de l'entraide, de la solidarité et du partage. Pour que cette journée puisse se dérouler dans les meilleures conditions, les organisateurs recherchent des bénévoles le matin pour installer les stands et l'après-midi pour accompagner et encadrer les participants. Vous souhaitez donner un coup de main? Envoyez vos disponibilités au 06 50 42 07 16. 06 50 42 07 16. Un nouvel appel aux bénévoles. La Fondation du patrimoine Délégation Rhône-Alpes recherche des bénévoles pour participer aux Journées européennes du patrimoine les 19 et 20 septembre 2026 sur les différents sites culturels d'Albertville et sa région. Au programme, accueil des visiteurs, présentation de la Fondation, collecte de dons, participation aux animations et selon les besoins, animation de visite. Une formation est prévue avant l'événement et les frais de déplacement sont pris en charge. Vous aimez le patrimoine et souhaitez vous investir dans sa valorisation? Toutes les personnes motivées sont les bienvenues. Pour en savoir plus, rendez-vous sur le site internet fondation-patrimoine.org. Et si votre association recherche des bénévoles, n'hésitez pas à nous transmettre vos annonces à redaction@mordudesavoie.fr. Nous nous ferons un plaisir de les relayer à l'antenne. Bonne journée à l'écoute de M2S Radio. Arvi les amis.
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1: Et l'actualité de ce jeudi 10 septembre sur M2S Radio. Emploi. Léo est le gérant de Prestige Coiffure face à la gare d'Albertville. Et depuis plus d'un an, il recherche désespérément à recruter du personnel pour faire face à l'accroissement de l'activité du salon.
2: On était censé de chercher à renforcer notre équipe. J'ai commencé à mettre des annonces encore en été 2025, il y a plus d'un an en arrière. Et j'étais quelque part sûr que ça va prendre 1, 2, voire 3 mois pour retrouver quelqu'un qui sera intéressé par cette proposition de travailler. Au fur et à mesure de 3 mois passés, on a se retrouvé dans la situation qu'il y a quasiment 0 candidat qui se présente.
1: Et côté recherche, le gérant n'a pas ménagé ses efforts. Petites annonces, France Travail, publicité, mais aucune candidature à l'horizon. Il y a quelques semaines, il a même lancé une campagne d'affichage originale façon Wanted des Westerns dans les rues d'Albertville. À la clé, 1000 euros pour une recommandation.
2: Tout est bête, tout est simple. Au bout de 12 mois de recherche, et je comprends que en fait nous sommes en vraie difficulté, et donc cette situation, il a créé dans ma tête une image de cette western. Par exemple, les autorités ont cherché des bandits ou des criminels avec des affiches contre une rémunération. Et je dis, mais on est vraiment dans ce stade-là que je dois mettre des affiches qu'on cherche, mais cette fois-ci pas des criminels, mais les vrais professionnels en coiffure, et on est prêt à payer pour ça. Certainement, dans notre vie quotidienne, il y a beaucoup de citoyens de notre agglomération, ils ont des connaissances avec des coiffures et des coiffeuses. Et finalement, ils restent travailler chez nous, 6 mois minimum déjà. Donc, on est prêt de payer 1000 euros pour cette personne qui va solliciter cette coiffeur ou coiffeuse.
1: Mais rien n'y fait. La situation est complètement bloquée. La profession peine à attirer les candidats potentiels et Léo n'est pas le seul à en souffrir.
2: D'après les écoles, d'après l'Union nationale des coiffures, aujourd'hui, les jeunes, quand ils commencent à faire la connaissance avec ce métier-là, ils disent « Oula, c'est un petit peu chaud pour moi, il faut trop parler, il faut beaucoup travailler, rester debout pendant 10 heures, il faut faire des ménages, il faut faire ci, ça, etc. » Et souvent, peut-être ils sont en vie, mais ils commencent à faire la connaissance, ils s'intéressent, mais après ils découvrent que c'est très compliqué pour eux, ils abandonnent. C'est même pas la problématique qu'il y a moins des élèves qui viennent, certainement nous avons ce problème-là, mais encore problème plus important, le pourcentage des élèves qui quittent pendant les études l'école.
1: Néanmoins, le chef d'entreprise albertvillois garde espoir et préfère positiver. Il s'amuse même des centaines de candidatures qu'il reçoit depuis l'étranger via des messages WhatsApp. Sport. Edgar Gros-Piron va quitter la présidence du comité d'organisation des Jeux Olympiques et Paralympiques des Alpes 2030. Son départ doit être officialisé lors d'un bureau exécutif du COJOP. L'ancien champion olympique de ski de bosse était à la tête de l'organisation depuis février 2025. Ce départ intervient après plusieurs mois de crise de gouvernance. Le COJOP travaille déjà à sa succession. Vincent Roberti, le directeur général, pourrait assurer l'intérim en attendant la nomination d'un nouveau président. Un changement qui intervient à quelques jours de la visite du Comité international olympique à Lyon, prévue du 14 au 16 septembre prochain.
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1: Retour du soleil pour ce jeudi après la dégradation. Le ciel est bien dégagé dès le matin et le soleil s'impose largement durant l'après-midi. À Albertville, les températures sont comprises entre 10 degrés de minimale et 22 degrés de maximale. Le vent reste faible. Côté pollen, c'est jaune pour l'ambroisie et l'armoise. L'indice UV devrait être modéré, 3 sur 12, avec un soleil à nouveau bien présent. Enfin, pour la qualité de l'air, la situation s'améliore avec le retour de conditions plus fraîches. L'indice est moyen à Albertville et Ugine selon Atmo Auvergne-Rhône-Alpes. 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

0: Bonjour et bienvenue sur M2S Radio pour un nouveau grand reportage. Du vendredi 28 au dimanche 30 août dernier avait lieu la traditionnelle fête des montagnes à Ugine. Un événement festif et populaire organisé par l'association Ugine Animation. Chaque année, elle met à l'honneur l'agriculture de montagne, les savoir-faire locaux, le terroir et le folklore de la Savoie. Cette année avait une saveur particulière puisque c'était le grand retour des animaux, comme nous l'explique Eddy Nérou, le président d'Ugine Animation.
1: Eh ben, le ressenti, c'est que c'est toujours une très belle fête locale. Ugine est fidèle à ses habitants, est fidèle à ses traditions. Et cette année, exceptionnellement, par rapport à l'année dernière, on a les animaux. Les petites biquets qui sont arrivées, les brebis, les ânes, les mules. Et là, le monde est encore plus impressionnant que l'année dernière. On sent la faveur des animaux. Et donc, en plus, on a un grand beau temps, donc c'est que du bonheur.
0: Un succès populaire, donc, dès le samedi, avec le concert de DJ Matafan, qui a réuni beaucoup de monde devant la grande scène de la place du Monument aux Morts.
1: Oui, par contre, hier, on a bien démarré la fête des montagnes. On avait une grosse buvette, on a passé pas mal de fûts, donc c'était sympa. Et forcément, on avait DJ Matafan qui a bien mis l'ambiance en début de soirée. Et après, bon, on est couché tard, mais bon, ça fait partie du jeu, quoi.

0: Le dimanche, c'était le traditionnel défilé avec la participation de la grande majorité des associations uginoises ainsi que le marché des producteurs et artisans locaux.
1: Beaucoup plus d'engouement que l'année dernière. Comme je disais, par rapport aux animaux, on a quand même beaucoup plus de monde. On a bien vu tout autour des ruelles du chef-lieu, au niveau des pompiers, tout ça. On avait énormément de monde qui se sont amassés pour regarder le défilé, qui était encore un défilé extraordinaire. Et les gens étaient vraiment très, très sympas. Il y avait vraiment une très, très bonne ambiance tout le long du défilé.

0: Un défilé qui s'est conclu en beauté avec la prestation plus que remarquée des moutons rebelles pour la première fois avec un char très rock.
1: Le festival aujourd'hui, donc les Moutons Rebelles, on en est à notre 5e édition cette année, donc on prépare la 6e pour 2027, donc festival de rock à Marteau. Alors ça a germé un petit peu par hasard, on connaissait déjà Eddy, le président du Gine Animation, et puis donc avec un de mes collègues des Moutons Rebelles, le fameux Toitouane qui a eu beaucoup de succès sur les réseaux sociaux, on a rencontré Eddy à la braderie du Gine. Et c'est à ce moment-là qu'il nous a proposé de défiler pour la fête des montagnes. Donc on s'est regardés tous les deux avec Antoine, on a dit comment on n'y a jamais pensé avant. Et puis à partir de là, le projet il a commencé à germer. Le lendemain soir, il y avait une réunion du Gine Animation justement pour la préparation de la fête des montagnes, à laquelle on a été invités. On remercie d'ailleurs Gine Animation et la mairie du Gine pour cette invitation. Et donc c'est à l'occasion de cette réunion qu'on a conclu un petit peu. Alors à ce moment-là, on avait déjà trouvé des solutions pour le char, notamment le camion. Et donc après, tout le reste c'est venu un petit peu organiquement par rapport au fait qu'on a déjà des éléments qu'on utilise pour décorer le rond-point de Marteau pour les Moutons Rebelles, donc deux grandes guitares géantes et puis une batterie qu'on a construit cette année. Et puis ensuite on a rajouté quelques petits éléments spectaculaires entre guillemets, comme la machine à fumer, des étincelles, merci Cip Concept d'ailleurs, Yannick qui nous a fourni tout ça. Et puis ensuite, on s'est préparé un petit peu pendant l'été, on a eu quelques idées, on a mis des perruques pour faire un petit peu plus rock'n'roll, parce qu'on est des vieux, donc on n'a plus beaucoup de cheveux, voilà. Et puis on a préparé les deux derniers jours, là on a monté le char. Merci Antoine d'ailleurs, qui est menuisier de métier, donc c'est lui qui nous a fait toute la structure. Et puis ensuite, on a préparé le char, on a rajouté tous les éléments de sono et de visuel. Et puis on est venu ce matin et on a défilé. Après, on n'est pas sectaire non plus, on a fait jouer des groupes de styles un petit peu différents, du reggae par exemple, de la variété. Mais là pour le coup, il fallait qu'on marque un peu le coup, donc on a mis de la musique qui bouge un petit peu. Et donc la playlist était composée de 3 chansons promotionnelles, donc 2 pour notre festival et puis une pour Mordu de Savoie, plus 6 chansons supplémentaires qui étaient des musiques de groupes qui ont joué au festival. Voilà. Donc il y avait les All Punk and Charlotte, il y avait The Rising Fall, tous les deux qui sont des groupes uginois. Et on avait aussi Mauvaise Pioche, aussi des uginois. On avait aussi Code Zero, il y a une histoire derrière ça, c'est qu'un des musiciens de Code Zero, le guitariste, est devenu bénévole au Moutons Rebelles. C'est grâce à lui d'ailleurs qu'on a eu accès à beaucoup de groupes, parce que c'est un musicien qui joue depuis très longtemps. Et puis voilà, donc on a essayé de faire en sorte que cette playlist, elle reflète un petit peu notre identité. En mettant des groupes qui ont joué au festival, et puis aussi que ce soit quelque chose, des morceaux qui bougent un petit peu, qui mettent l'ambiance, et voilà, festif, exactement.
2: Allez,

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0: En plus du défilé, les associations de la commune ont pu participer à la fête, comme c'est la tradition, en proposant de la restauration et des animations. À l'image de l'Amicale des jeunes d'Ugine, nouvellement créée, qui a également participé à la fête. Une présence évidente pour Rémi, trésorier de l'association.
1: Alors aujourd'hui, on a fait sur la fête des montagnes un char. Et on a fait hier soir aussi une buvette à l'occasion du feu d'artifice qui a été décalé du 14 juillet. Alors c'est notre première fête des montagnes en tant qu'Amicale des jeunes. Bien sûr, on a fait des fêtes des montagnes en tant que consommateur. Et aujourd'hui, ça nous fait plaisir de mettre un peu du cœur à l'ouvrage et de faire perpétuer cette fête. Après, nous, on avait un petit peu envie de, comme on peut l'indiquer l'institution, de dynamiser un petit peu Ugine. Ah, tout à fait, oui, la fête des montagnes, c'est une fête importante parce qu'on est, entre guillemets, on baigne dedans depuis qu'on est enfant. Voilà, au début, on venait avec nos parents. Ensuite, nous, moi, qui suis pratiquant de rugby comme Colin, on l'a fait avec le rugby. Là, aujourd'hui, on l'a fait avec l'amicale. On va dire que c'est quelque chose qui est assez ancré dans le quotidien des Uginois. Donc, c'est symbolique, on va dire. C'est très symbolique.
0: Mais cette année, en plus du programme habituel, un feu d'artifice, initialement prévu pour le 14 juillet, a été tiré le samedi soir pour l'occasion depuis le parc des berges de la Chaise, comme le précise Philippe Garzon, le maire d'Ugine.
2: Il y a toujours une dynamique autour de la fête des montagnes, mais véritablement, ça fait partie de notre volonté politique de renforcer l'attractivité et les animations uginoises. Donc oui, hier soir, on a eu un magnifique feu d'artifice tiré au parc des berges pour la première fois. J'ai cru comprendre que les gens étaient très contents et on va continuer en ce sens pour toutes les animations que nous avons envie de développer.
0: Sous un magnifique soleil, la ville d'Ugine a connu un véritable week-end festif. De quoi ravir le premier édile de la commune.
2: Alors c'est un moment très important pour la commune, c'est aussi un moment important pour moi en tant que maire. C'est toujours une vraie fierté de participer à cette fête des montagnes qui permet de mettre en avant toutes les traditions populaires, savoyardes, uginoises, la force et le dynamisme d'Ugine, de ses associations. De ces entreprises et du coup c'est aussi un vrai moment de partage et de plaisir avec l'ensemble de la population et en plus on profite des bons produits qui nous sont offerts donc c'est une belle journée. On a pensé à tout, il fait une super journée, le soleil est là et c'est vrai que la fête des montagnes c'est la fin de l'été, c'est aussi le moment où tout le monde se retrouve avant d'entamer une nouvelle année scolaire. Et ça permet à toute la population de se retrouver, de passer des moments conviviaux et c'est ce qui caractérise la fête des montagnes. Tout à fait, il y a près de 100 associations à Ugine et la fête des montagnes permet de les valoriser et de mettre en avant tout ce qui est offert sur notre commune et de montrer la fraternité et le travail collectif qui est mis en œuvre par toutes ces associations et toute la population uginoise parce que ce sont eux qui organisent cette fête véritablement et la ville les soutient.
0: Rendez-vous est pris en 2027 donc pour une nouvelle édition spéciale 60e anniversaire. M2S Radio remercie chaleureusement les organisateurs pour leur accueil et leur disponibilité. À très bientôt pour un nouveau grand reportage sur M2S Radio.
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1: Nous vous rappelons que l'association Patoun sans famille recherche des bénévoles. À l'occasion de la brocante du 13 septembre au lac de Sainte-Claire à Détrier, l'association recherche plusieurs personnes pour donner un coup de main, notamment à la buvette, à la restauration et sur le stand de l'association. Vous souhaitez aider? Contactez directement Patoun sans famille en précisant vos disponibilités au 06 13 37 24 26. Je répète, 06 13 37 24 26. Ou par mail à patounsansfamille73@gmail.com. Nous recherchons des bénévoles à Ugine. Le mercredi 16 septembre, le parc des berges accueillera une grande chasse au trésor familiale organisée par Meymoun Ali en collaboration avec l'association Dans les yeux de Clément. Au programme énigmes, défis, épreuves d'agilité et de réflexion avec plusieurs départs selon les âges de 6 à 18 ans. Une journée placée sous le signe de l'entraide, de la solidarité et du partage. Pour que cette journée puisse se dérouler dans les meilleures conditions, les organisateurs recherchent des bénévoles le matin pour installer les stands et l'après-midi pour accompagner et encadrer les participants. Vous souhaitez donner un coup de main? Envoyez vos disponibilités au 06 50 42 07 16. 06 50 42 07 16. Un nouvel appel aux bénévoles. La Fondation du patrimoine Délégation Rhône-Alpes recherche des bénévoles pour participer aux Journées européennes du patrimoine les 19 et 20 septembre 2026 sur les différents sites culturels d'Albertville et sa région. Au programme, accueil des visiteurs, présentation de la Fondation, collecte de dons, participation aux animations et selon les besoins, animation de visite. Une formation est prévue avant l'événement et les frais de déplacement sont pris en charge. Vous aimez le patrimoine et souhaitez vous investir dans sa valorisation? Toutes les personnes motivées sont les bienvenues. Pour en savoir plus, rendez-vous sur le site internet fondation-patrimoine.org. Et si votre association recherche des bénévoles, n'hésitez pas à nous transmettre vos annonces à redaction@mordudesavoie.fr. Nous nous ferons un plaisir de les relayer à l'antenne. Bonne journée à l'écoute de M2S Radio. Arvi les amis!

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1: 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Bonjour à toutes et à tous. Aujourd'hui, direction Nance, au-dessus du lac d'Aiguebelette, pour découvrir un magnifique point de vue, le belvédère de la Draillère. Pour commencer cette balade, rendez-vous au lieu-dit La Cantine, sur la route du col de l'Épine. De là, vous emprunterez un ancien chemin d'exploitation, utilisé autrefois pour les charbonnières, et vous partez pour environ 5 km aller-retour. La randonnée dure autour d'1h30 avec un dénivelé d'environ 120 mètres. L'itinéraire est balisé et reste accessible avec une montée progressive à travers la forêt. Et surtout, cette balade fait partie du fameux sentier des balcons du lac d'Aiguebelette. Vous allez donc progressivement vous rapprocher de l'un des plus beaux panoramas du secteur. Une fois arrivé au belvédère de la Draillère, vous découvrirez une superbe vue sur le lac d'Aiguebelette et les montagnes qui l'entourent. C'est l'endroit parfait pour faire une pause, prendre quelques photos ou simplement profiter du calme de la montagne. Le parcours traverse également une partie forestière de la réserve naturelle du lac d'Aiguebelette. Alors petit rappel important, on respecte les lieux, on reste sur les sentiers et on ne laisse évidemment aucun déchet derrière soi. La randonnée est gratuite et se pratique particulièrement bien du printemps à l'automne. Alors, si vous cherchez une balade tranquille avec un magnifique panorama sur le lac d'Aiguebelette, pensez au belvédère de la Draillère. C'était les balades M2S sur M2S Radio, le son de ta Savoie. À très bientôt pour une nouvelle escapade à la découverte des trésors de notre belle Savoie.
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2: L'association Danse Ethnique vous propose des cours de danse africaine à la salle Marinette Moulin à Albertville avec Kikan Ayaga tous les lundis de 18h à 19h15 ou de 19h25 à 20h40. Cours d'essai gratuit le lundi 14 septembre. Inscription à partir du 21 septembre. Renseignements auprès de Virginie au 06 03 48 35 86. Au 06 03 48 35 86.
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1: Et l'actualité de ce jeudi 10 septembre sur M2S Radio. Emploi. Léo est le gérant de Prestige Coiffure face à la gare d'Albertville. Et depuis plus d'un an, il recherche désespérément à recruter du personnel pour faire face à l'accroissement de l'activité du salon.
2: On était censé de chercher renforcer notre équipe. J'ai commencé à mettre des annonces encore en été 2025, il y a plus d'un an en arrière. Et j'étais quelque part sûr que ça va prendre 1, 2, voire 3 mois pour retrouver quelqu'un qui sera intéressé par cette proposition de travailler. Au fur et à mesure de 3 mois passés, on a se retrouvé dans la situation qu'il y a quasiment 0 candidat qui se présente.
1: Et côté recherche, le gérant n'a pas ménagé ses efforts. Petites annonces, France Travail, publicité, mais aucune candidature à l'horizon. Il y a quelques semaines, il a même lancé une campagne d'affichage originale façon Wanted des Westerns dans les rues d'Albertville. À la clé, 1000 euros pour une recommandation.
2: Tout est bête, tout est simple. Au bout de 12 mois de recherche, et je comprends que nous sommes en vraie difficulté. Et donc cette situation, il a créé dans ma tête une image de cette western. Par exemple, les autorités ont cherché des bandits ou des criminels avec des affiches contre une rémunération. Et je dis mais on est vraiment dans cette stade là.

0: que je dois mettre des affiches qu'on cherche, mais ce fois-ci pas des criminels, mais les vrais professionnels en coiffure, et on est prêt à payer pour ça. Certainement, dans notre vie quotidienne, il y a beaucoup de citoyens de notre agglomération, ils ont des connaissances avec des coiffures et des coiffeuses. Et finalement, le reste travaille chez nous, 6 mois minimum déjà. Donc, on est prêt de payer 1000 euros pour cette personne qui va solliciter cette coiffeur ou coiffeuse.
1: Mais rien n'y fait. La situation est complètement bloquée. La profession peine à attirer les candidats potentiels et Léo n'est pas le seul à en souffrir.
0: D'après les écoles, d'après l'Union nationale des coiffures, aujourd'hui, les jeunes, quand elles commencent à faire la connaissance avec ce métier-là, elles disent « Oula, c'est un petit peu chaud pour moi, il faut trop parler, il faut beaucoup travailler, rester debout pendant 10 heures, il faut faire des ménages, il faut faire ci, ça, etc. » Et souvent, peut-être ils sont en vie, mais ils commencent à faire la connaissance, ils s'intéressent, donc, mais après ils découvrent que c'est très compliqué pour eux et l'abandonnent. C'est même pas la problématique qu'il y a moins des élèves qui viennent, certainement nous avons ce problème-là, mais encore problème plus important, le pourcentage des élèves qui quittent pendant les études l'école.
1: Néanmoins, le chef d'entreprise Albert Villois garde espoir et préfère positiver. Il s'amuse même des centaines de candidatures qu'il reçoit depuis l'étranger via des messages WhatsApp. Sport. Edgar Gros-Piron va quitter la présidence du comité d'organisation des Jeux Olympiques et Paralympiques des Alpes 2030. Son départ doit être officialisé lors d'un bureau exécutif du COJOP. L'ancien champion olympique de ski de bosse était à la tête de l'organisation depuis février 2025. Ce départ intervient après plusieurs mois de crise de gouvernance. Le COJOP travaille déjà à sa succession. Vincent Roberti, le directeur général, pourrait assurer l'intérim en attendant la nomination d'un nouveau président. Un changement qui intervient à quelques jours de la visite du Comité international olympique à Lyon, prévu du 14 au 16 septembre prochain.
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1: Retour du soleil pour ce jeudi après la dégradation. Le ciel est bien dégagé dès le matin et le soleil s'impose largement durant l'après-midi. À Albertville, les températures sont comprises entre 10 degrés de minimale et 22 degrés de maximale. Le vent reste faible. Côté pollen, c'est jaune pour l'ambroisie et l'armoise. L'indice UV devrait être modéré, 3 sur 12, avec un soleil à nouveau bien présent. Enfin, pour la qualité de l'air, la situation s'améliore avec le retour de conditions plus fraîches. L'indice est moyen à Albertville et Ugine selon Atmo Auvergne-Rhône-Alpes. Bonne journée à l'écoute de M2S Radio.
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1: L'association Danse Ethnique vous propose des cours de danse africaine à la salle Marinette Moulin à Albertville avec Kikan Ayaga. Tous les lundis de 18h à 19h15 ou de 19h25 à 20h40. Cours d'essai gratuit le lundi 14 septembre. Inscription à partir du 21 septembre. Renseignements auprès de Virginie au 06 03 48 35 86. Au 06 03 48 35 86.
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1: 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Bonjour à toutes et à tous. Aujourd'hui, direction Nance, au-dessus du lac d'Aiguebelette, pour découvrir un magnifique point de vue, le belvédère de la Draillère. Pour commencer cette balade, rendez-vous au lieu-dit La Cantine, sur la route du col de l'Épine. De là, vous emprunterez un ancien chemin d'exploitation, utilisé autrefois pour les charbonnières, et vous partez pour environ 5 km aller-retour. La randonnée dure autour d'1h30 avec un dénivelé d'environ 120 mètres. L'itinéraire est balisé et reste accessible avec une montée progressive à travers la forêt. Et surtout, cette balade fait partie du fameux sentier des balcons du lac d'Aiguebelette. Vous allez donc progressivement vous rapprocher de l'un des plus beaux panoramas du secteur. Une fois arrivé au belvédère de la Draillère, vous découvrirez une superbe vue sur le lac d'Aiguebelette et les montagnes qui l'entourent. C'est l'endroit parfait pour faire une pause, prendre quelques photos ou simplement profiter du calme de la montagne. Le parcours traverse également une partie forestière de la réserve naturelle du lac d'Aiguebelette. Alors petit rappel important, on respecte les lieux, on reste sur les sentiers et on ne laisse évidemment aucun déchet derrière soi. La randonnée est gratuite et se pratique particulièrement bien du printemps à l'automne. Alors, si vous cherchez une balade tranquille avec un magnifique panorama sur le lac d'Aiguebelette, pensez au belvédère de la Draillère. C'était les balades M2S sur M2S Radio, le son de ta Savoie. À très bientôt pour une nouvelle escapade à la découverte des trésors de notre belle Savoie.
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1: Nous vous rappelons que l'association Patoun Sans Famille recherche des bénévoles. À l'occasion de la brocante du 13 septembre au lac de Sainte-Claire à Détrier, l'association recherche plusieurs personnes pour donner un coup de main, notamment à la buvette, à la restauration et sur le stand de l'association. Vous souhaitez aider? Contactez directement Patoun Sans Famille en précisant vos disponibilités au 06 13 37 24 26. Je répète, 06 13 37 24 26. Ou par mail à patounsansfamille73@gmail.com. Nous recherchons des bénévoles à Ugine. Le mercredi 16 septembre, le parc des berges accueillera une grande chasse au trésor familiale organisée par Meymoun Ali en collaboration avec l'association Dans les yeux de Clément. Au programme énigmes, défis, épreuves d'agilité et de réflexion avec plusieurs départs selon les âges de 6 à 18 ans. Une journée placée sous le signe de l'entraide, de la solidarité et du partage. Pour que cette journée puisse se dérouler dans les meilleures conditions, les organisateurs recherchent des bénévoles le matin pour installer les stands et l'après-midi pour accompagner et encadrer les participants. Vous souhaitez donner un coup de main? Envoyez vos disponibilités au 06 50 42 07 16. 06 50 42 07 16. Un nouvel appel aux bénévoles. La Fondation du patrimoine Délégation Rhône-Alpes recherche des bénévoles pour participer aux Journées européennes du patrimoine les 19 et 20 septembre 2026 sur les différents sites culturels d'Albertville et sa région. Au programme, accueil des visiteurs, présentation de la Fondation, collecte de dons, participation aux animations et selon les besoins, animation de visite. Une formation est prévue avant l'événement et les frais de déplacement sont pris en charge. Vous aimez le patrimoine et souhaitez vous investir dans sa valorisation? Toutes les personnes motivées sont les bienvenues. Pour en savoir plus, rendez-vous sur le site internet fondation-patrimoine.org. Et si votre association recherche des bénévoles, n'hésitez pas à nous transmettre vos annonces à redaction@mordudesavoie.fr. Nous nous ferons un plaisir de les relayer à l'antenne. Bonne journée à l'écoute de M2S Radio. Arvi les amis.
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1: Bonjour à tous et bienvenue dans l'après-midi M2S. On va être ensemble pendant 2 heures. Je suis en compagnie de Marjorie. Salut Marjo.
2: Salut Alan.
1: Vous nous écoutez peut-être sur le 88.4 dans la voiture en revenant du boulot ou peut-être encore au boulot avec l'application M2S Radio. Peu importe, à partir du moment que vous nous écoutez, c'est déjà bien. Comme d'habitude, on va avoir toutes nos rubriques, hein, que ce soit l'info positive, l'info insolite. Le ça vient de chez nous et on va commencer aujourd'hui avec la journée mondiale du jour. Une très belle journée mondiale, non ?
2: Heureusement qu'on enchaîne avec l'info positive derrière. Aujourd'hui, jeudi 10 septembre, on est sur la journée mondiale de la prévention du suicide. C'est une journée importante tout de même pour parler d'un sujet encore trop souvent difficile à évoquer. Le thème international qui est de 2024 à 2026, c'est changer le discours sur le suicide avec un message très simple, commencer la conversation. Parce que parler, écouter, prendre des nouvelles d'un proche, oser demander comment quelqu'un va réellement, cela peut sembler tout simple, hein, mais c'est essentiel. Est-ce que tu le fais, Alan ? Est-ce que tu prends des nouvelles de tes proches, de tes amis ?
1: Bien sûr.
2: J'espère.
1: Bah oui.
2: Et cette journée nous rappelle aussi que le suicide peut être prévenu et que personne ne devrait avoir à traverser une période de grande souffrance dans le silence. Donc n'hésitez pas à en parler. N'hésitez pas à, si vous repérez des signes chez une personne que vous côtoyez, de l'orienter vers des professionnels de santé pour ça.
1: La meilleure solution pour prévenir le suicide.
2: D'en parler, Alan, je ne vois pas d'autre...
1: C'est écouter M2S Radio et notre émission.
2: D'écouter ensuite l'info positive.
1: Et après, ensuite l'info positive, parce que justement, à 16h30, on va vous donner une info positive qui vient de chez nous. Enfin, qui vient de chez nous. Je ne sais pas trop si c'est chez nous, mais bon. Qui vient malheureusement, sans Savoie, mais qui vient de Maurienne. Donc voilà. Et non, franchement, c'est une belle info positive d'un dispositif qui a été mis en place, mais je ne vous en dis pas plus. On verra ça tout à l'heure à 16h30. Et avant ça, on va s'écouter le journal, les infos du jour, la météo de demain et un peu de musique. Et on se retrouve juste après sur M2S Radio.
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3: Et l'actualité de ce jeudi 10 septembre sur M2S Radio. Emploi. Léo est le gérant de Prestige Coiffure face à la gare d'Albertville. Et depuis plus d'un an, il recherche désespérément à recruter du personnel pour faire face à l'accroissement de l'activité du salon.
4: On était censé de chercher renforcer notre équipe. J'ai commencé à mettre des annonces encore en été 2025, il y a plus d'un an en arrière. Et j'étais quelque part sûr que ça va prendre 1, 2, voire 3 mois pour retrouver quelqu'un qui sera intéressé par cette proposition de travailler. Au fur et à mesure de 3 mois passés, donc on a se retrouvé dans la situation qu'il y a quasiment 0 candidat qui se présente.
3: Et côté recherche, le gérant n'a pas ménagé ses efforts. Petites annonces, France Travail, publicité, mais aucune candidature à l'horizon. Il y a quelques semaines, il a même lancé une campagne d'affichage originale façon Wanted des Westerns dans les rues d'Albertville. À la clé, 1000 euros pour une recommandation.
4: Tout est bête, tout est simple. Au bout de 12 mois de recherche, et je comprends que en fait nous sommes en vraie difficulté et donc cette situation, il a créé dans ma tête une image de cette western. Par exemple, les autorités ont cherché des bandits ou des criminels avec des affiches contre une rémunération. Et je dis, mais on est vraiment dans ce stade-là que je dois mettre des affiches qu'on cherche, mais cette fois-ci pas des criminels, mais les vrais professionnels en coiffure, et on est prêt à payer pour ça. Certainement, dans notre vie quotidienne, il y a beaucoup de citoyens de notre agglomération, ils ont des connaissances avec des coiffures et des coiffeuses. Et finalement, ils restent travailler chez nous, 6 mois minimum déjà. Donc, on est prêt de payer 1000 euros pour cette personne qui va solliciter cette coiffeur ou coiffeuse.
3: Mais rien n'y fait.

0: La situation est complètement bloquée. La profession peine à attirer les candidats potentiels et Léo n'est pas le seul à en souffrir.
1: D'après les écoles, d'après l'Union nationale des coiffures, aujourd'hui, les jeunes, quand ils commencent à faire la connaissance avec ce métier-là, ils disent « Oula, c'est un petit peu chaud pour moi, il faut trop parler, il faut beaucoup travailler, rester debout pendant 10 heures, il faut faire des ménages, il faut faire ci, ça, etc. » Et souvent, peut-être ils sont en vie, mais ils commencent à faire la connaissance, ils s'intéressent, donc, mais après ils découvrent que c'est très compliqué pour eux, ils abandonnent. C'est même pas la problématique qu'il y a moins des élèves qui viennent, certainement nous avons ce problème-là, mais encore problème plus important, le pourcentage des élèves qui quittent pendant les études l'école.
0: Néanmoins, le chef d'entreprise Albert Villois garde espoir et préfère positiver. Il s'amuse même des centaines de candidatures qu'il reçoit depuis l'étranger via des messages WhatsApp. Sport. Edgar Gros-Piron va quitter la présidence du comité d'organisation des Jeux Olympiques et Paralympiques des Alpes 2030. Son départ doit être officialisé lors d'un bureau exécutif du COJOP. L'ancien champion olympique de ski de bosse était à la tête de l'organisation depuis février 2025. Ce départ intervient après plusieurs mois de crise de gouvernance. Le COJOP travaille déjà à sa succession. Vincent Roberti, le directeur général, pourrait assurer l'intérim en attendant la nomination d'un nouveau président. Un changement qui intervient à quelques jours de la visite du Comité international olympique à Lyon, prévue du 14 au 16 septembre prochain.
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0: Demain, vendredi, le temps sera ensoleillé, avec quelques passages nuageux en matinée, puis de belles éclaircies dans l'après-midi. Le vent restera faible à modéré. Les températures seront fraîches au réveil, avec 10 degrés de minimale, puis jusqu'à 25 degrés au meilleur de la journée. L'indice UV sera de 6, avec un risque d'exposition modéré à fort. Pour les pollens, ce sera orange pour l'ambroisie et jaune pour l'armoise, donc un risque allergique toujours présent. Enfin, la qualité de l'air devrait progressivement s'améliorer avec le changement de masse d'air. L'indice sera moyen à Albertville et Ugine selon Atmo Auvergne-Rhône-Alpes. 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
1: L'après-midi M2S sur M2S Radio, on est ensemble jusqu'à 18h et on va s'écouter, il est 16h30, on va s'écouter l'info positive du jour.
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1: L'info positive, et aujourd'hui on va parler d'un projet appelé BeSafe. Le principe est assez simple, hein. C'est un petit appareil de la taille d'un stylo que l'on peut plonger quelques secondes dans une boisson. Si le voyon tourne au vert, rien de suspect a été détecté. Et si par contre le voyon tourne au rouge, là c'est une alerte. L'objectif est de repérer en fait certaines substances utilisées dans les cas de soumission chimique, notamment du GHB ou d'autres drogues. Le projet est né en fait après le constat fait par plusieurs étudiants ayant vu des proches confrontés à ce type de situation. Et l'équipe a ensuite interrogé environ 1500 étudiants et une très grande majorité disait s'inquiéter de la sécurité de leur boisson en soirée. Est-ce que toi, quand tu es en soirée, tu fais attention à ton verre ?
2: Alors moi j'avoue que j'y pense pas, et quand on était jeune c'est pas quelque chose non plus auquel on pensait, mais après j'étais bien entourée aussi donc on avait plutôt confiance. Mais moi je connaissais les capotes de verre, je sais pas si t'as déjà vu ces choses en caoutchouc qu'on met sur les verres, et moi le stylo j'en ai entendu parler pour le festival Musilac qui a été utilisé là, où il y a eu de la promotion aussi faite dessus, ça a été utilisé, expérimenté je crois ce juillet 2026 au festival Musilac.
1: C'est ça, et ça a très bien fonctionné, hein. Ça a permis justement de sécuriser les boissons. Parce que forcément, malheureusement, il y a encore beaucoup trop de cas de drogue qui sont déversés à la fois dans les bars, les boîtes, les festivals, etc. Justement pour soumettre chimiquement les victimes. Évidemment, ce n'est pas une solution magique, hein. Ça ne remplace pas non plus l'attention qu'on peut porter. Comme tu as dit, voilà, justement, le fait de mettre justement ce préservatif sur, sur le verre, ou ne serait-ce faire attention à surveiller le verre du copain, de la copine. Quoi.
2: Exactement.
1: Et éviter d'aller boire dans les verres des autres aussi,
2: important.
1: Que tu ne connais pas.
2: Même si tu les connais, on ne sait pas ce qu'il y a eu dans leur verre. Donc, on reste, on garde son verre, on fait attention et on fait attention aux autres.
1: Et donc, voilà, c'est une très belle initiative qui vient de chez nous. Et c'est l'info positive du jour. Allez, on va s'écouter maintenant l'agenda des sorties. Est-ce que, il y a ce week-end des événements, des festivals qui ont lieu par chez nous, vous allez tout savoir tout ça dès maintenant sur M2S Radio. Et on se retrouve juste après pour la chronique de Marjorie, le « ça vient de chez nous ». On est très, très chauvin en ce moment.
2: Oh bah oui, c'est parti pour l'année comme ça. Hein.
1: Allez.
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1: L'association Danse Ethnique vous propose des cours de danse africaine à la salle Marinette Moulin à Albertville avec Kikan Ayaga. Tous les lundis de 18h à 19h15 ou de 19h25 à 20h40. Cours d'essai gratuit le lundi 14 septembre. Inscription à partir du 21 septembre. Renseignements auprès de Virginie au 06 03 48 35 86. 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
1: Allez, 17h, on est ensemble encore pendant une heure dans l'après-midi M2S. Et la nouvelle rubrique de Marjorie, c'est le « ça vient de chez nous ». Et ce qui vient de chez nous, le jeudi, c'est à chaque fois quelque chose qui se mange ou qui se boit. Et qu'est-ce qu'on va déguster aujourd'hui ?
2: Eh bien, aujourd'hui, on va parler d'un produit qui sent bon la montagne, les alpages et bien sûr la Savoie. Je vais vous parler de la tome des Bauges. Comment tu l'écris, tome des Bauges ?
1: T-O-M.
2: Oh, bien, avec un seul M pour Tome des Bauges.
1: Eh oui.
2: La Tome des Bauges, c'est un fromage au lait cru de vache, fabriqué exclusivement dans le massif des Bauges. Tu vois où ça se situe, le massif des Bauges ? On a un peu la vue, là, d'ici.
1: Là, juste en face.
2: Entre la Savoie et la Haute-Savoie, voilà. Et c'est un fromage qui a une sacrée histoire, hein, puisqu'on en retrouve les traces depuis plusieurs siècles. À l'origine, c'était surtout le fromage du quotidien des paysans, fabriqué avec le lait du troupeau et consommé directement à la ferme. Tu savais qu'elle avait une AOP, cette Tome des Bauges ?
1: Ouais.
2: Depuis 2007, au niveau européen, et c'est tout lié au territoire, hein, comme nos fromages qui ont des AOP, le lait, la fabrication et même l'affinage doivent se faire dans la zone des Bauges uniquement. Et puis, il y a tout ce qui fait son charme. Hein. Cette tome, elle a une fameuse croûte grise irrégulière, un goût bien marqué, et cette pâte qui devient fondante en bouche. Elle est affinée au minimum 5 semaines dans ses caves humides, où elle est régulièrement retournée et frottée. Alors forcément, quand on parle de Savoie, difficile de passer à côté de nos fromages, et la Tome des Bauges, eh ben, elle mérite largement sa place sur le plateau.
1: Eh ben, j'ai faim.
2: Eh ben, allons-y.
1: Eh ben...
2: Apéro.
1: Allez. Oh, quoi que c'est jeudi, hein. Jeudi, 17h.
2: Bah, c'est les after-work.
1: C'est à Pierre
2: Les avoir. Étudiants, soirée étudiante. Bon, Albertville, c'est un peu compliqué, soirée étudiante, mais on peut lancer le concept. Hein.
1: Au studio.
2: Au studio. Bon, on va être un peu serré.
1: On va être un peu serré, ouais. Et je suis pas sûr qu'ils vont tous être d'accord à la maison des associations.
2: Ils ferment à 22h, ça va.
1: Mais ouais. Non, mais ouais, ça donne envie de... Oh, de toute façon, le fromage, c'est bon.
2: Oui, tous les fromages sont bons, je crois, non ?
1: Ouais.
2: Je sais pas si j'ai déjà goûté un fromage pas bon.
1: Bah, tous les fromages de Savoie, de Haute-Savoie sont bons. Les
2: oui,
1: autres.
2: Ça, il n'y a pas de débat. Ça, on est d'accord là-dessus. J'arrête pas de dire qu'il n'y a pas de débat, mais quand on parle de Savoie, il n'y a pas de débat.
1: Donc voilà. Mais bah, merci en tout cas sur cette information
2: Avec
1: qui
2: plaisir.
1: Vient de chez nous. Vous voyez, hein, on est très chauvin, mais ça ne fait pas de mal hein, parce qu'il n'y a pas de débat. Allez, on va s'écouter le journal et la météo de demain et on se retrouve juste après pour la dernière partie avec l'info insolite. Et l'info insolite, on va parler de chien. T'as un chien ?
2: Oui.
1: Et est-ce que tu penses qu'il est c'est le plus beau au monde ?
2: Non.
1: Non ?
2: Non. Non, ah. Pas exagéré. Non
1: bah, tu sais, il y a un concours du chien le plus laid
2: oui,
1: du
2: je
1: monde.
2: Oui, bah, je vais pas l'inscrire au chien du plus laid. Il est mignon, il est mignon. Mais j'ai conscience que c'est pas le plus beau du monde, mais il mérite quand même pas sa place du chien le plus laid du monde.
1: Eh ben, on va parler du chien le plus laid du monde tout à l'heure dans l'info insolite. Allez, juste avant, on s'écoute un peu de musique sur M2S Radio.
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3: Et l'actualité de ce jeudi 10 septembre sur M2S Radio. Emploi. Léo est le gérant de Prestige Coiffure face à la gare d'Albertville. Et depuis plus d'un an, il recherche désespérément à recruter du personnel pour faire face à l'accroissement de l'activité du salon.
4: On était censé de chercher, renforcer notre équipe. J'ai commencé à mettre des annonces encore en été 2025. Il y a plus d'un an en arrière. Et j'étais quelque part sûr que ça va prendre un, deux, voire trois mois pour retrouver quelqu'un qui sera intéressé par cette proposition de travailler. Au fur et à mesure de trois mois passés, donc on a se retrouvé dans la situation qu'il y a quasiment zéro candidat qui se présente.
3: Et côté recherche, le gérant n'a pas ménagé ses efforts. Petites annonces, France Travail, publicité, mais aucune candidature à l'horizon. Il y a quelques semaines, il a même lancé une campagne d'affichage originale façon Wanted des Westerns dans les rues d'Albertville. À la clé, 1000 euros pour une recommandation.
4: Tout est bête, tout est simple. Au bout de 12 mois de recherche, et je comprends que en fait, nous sommes en vraie difficulté.

0: difficulté. Et donc, cette situation, il a créé dans ma tête une image de cette western. Par exemple, les autorités ont cherché des bandits ou des criminels avec des affiches contre une rémunération. Et je dis, mais on est vraiment dans ce stade-là que je dois mettre des affiches qu'on cherche, mais cette fois-ci pas des criminels, mais les vrais professionnels en coiffure, et on est prêt à payer pour ça. Certainement, dans notre vie quotidienne, il y a beaucoup de citoyens de notre agglomération, ils ont des connaissances avec des coiffures et des coiffeuses. Et finalement, le reste travaille chez nous, 6 mois minimum déjà. Donc, on est prêt de payer 1000 euros pour cette personne qui va solliciter cette coiffeur ou coiffeuse.
1: Mais rien n'y fait. La situation est complètement bloquée. La profession peine à attirer les candidats potentiels et Léo n'est pas le seul à en souffrir.
0: D'après les écoles, d'après l'Union nationale des coiffures, aujourd'hui, les jeunes, quand ils commencent à faire la connaissance avec ce métier-là, ils disent « Oula, c'est un petit peu chaud pour moi, il faut trop parler, il faut beaucoup travailler, rester debout pendant 10 heures, il faut faire des ménages, il faut faire ci, ça, etc. » Et souvent, peut-être ils sont en vie, mais ils commencent à faire la connaissance, ils s'intéressent, donc, mais après ils découvrent que c'est très compliqué pour eux et l'abandon. C'est même pas la problématique qu'il y a moins des élèves qui viennent, certainement nous avons ce problème-là, mais encore problème plus important, le pourcentage des élèves qui quittent pendant les études l'école.
1: Néanmoins, le chef d'entreprise Albert Villois garde espoir et préfère positiver. Il s'amuse même des centaines de candidatures qu'il reçoit depuis l'étranger via des messages WhatsApp. Sport, Edgar Gros-Piron va quitter la présidence du comité d'organisation des Jeux Olympiques et Paralympiques des Alpes 2030. Son départ doit être officialisé lors d'un bureau exécutif du COJOP. L'ancien champion olympique de ski de bosse était à la tête de l'organisation depuis février 2025. Ce départ intervient après plusieurs mois de crise de gouvernance. Le COJOP travaille déjà à sa succession. Vincent Roberti, le directeur général, pourrait assurer l'intérim en attendant la nomination d'un nouveau président. Un changement qui intervient à quelques jours de la visite du Comité international olympique à Lyon, prévue du 14 au 16 septembre prochain.
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1: Demain, vendredi, le temps sera ensoleillé, avec quelques passages nuageux en matinée, puis de belles éclaircies dans l'après-midi. Le vent restera faible à modéré. Les températures seront fraîches au réveil avec 10 degrés de minimale, puis jusqu'à 25 degrés au meilleur de la journée. L'indice UV sera de 6 avec un risque d'exposition modéré à fort. Pour les pollens, ce sera orange pour l'ambroisie et jaune pour l'armoise, donc un risque allergique toujours présent. Enfin, la qualité de l'air devrait progressivement s'améliorer avec le changement de masse d'air. L'indice sera moyen à Albertville et Ugine selon Atmo Auvergne-Rhône-Alpes. 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
1: Dernière partie de l'après-midi M2S sur M2S Radio et forcément l'info insolite du jour.
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1: Alors, on parlait juste avant du chien de Marjorie qui était ni beau ni moche.
2: Il est mignon. C'est un petit chien, tout ce qui est petit et mignon, voilà.
1: Eh ben, on va parler de Ginny Lou, une femelle carlin de 6 ans, avec une petite langue qui pend, un collier de perles et qui a désormais un titre mondial, celui du chien le plus laid au monde. Imagine gagner un concours sans être la personne la plus belle au monde. C'est un peu la honte.
2: Oui, bah après le chien n'a pas de conscience, mais du coup il a gagné grâce au collier de perles ou la langue qui pend.
1: Toi, il y a des gens qui vont insulter.
2: Non, mais du coup je posais la question, c'est elle a gagné grâce au collier de perles ou la langue qui pend, ou c'est un ensemble de choses
1: qu'elle
2: a gagné. Je
1: pense que c'est un tout. C'est un tout, ouais. J'allais dire de la personne. C'est un tout du chien. En fait. mais quand même, le fait d'avoir gagné ce concours, il y avait quand même à la clé 5 000 $.
2: Ah. Ouais. Du coup, chirurgie esthétique pour chien.
1: Oh. Ça vaut le coup d'être moche.
2: Oui, ça vaut le coup d'être moche. Mais c'est vrai que c'était pas un concours maître et chien, tu vois.
1: Non, j'avais cité un prénom, mais je vais rien dire.
2: On fera ça hors antenne.
1: Voilà. Et en fait, l'objectif, alors on en rigole, hein, mais l'objectif, c'est de promouvoir l'adoption des chiens de refuge. Parce qu'un animal peut être vieux, handicapé, avoir des apparences atypiques et quand même mériter la même chose que les autres, une famille et de l'amour. Et l'histoire de Ginny Lou, elle est assez belle parce qu'elle a été retrouvée dans une cabane isolée en Corée du Sud, puis après adoptée en 2022. Et aujourd'hui, elle rend notamment visite à des personnes en soins palliatifs et à des résidents d'établissements spécialisés. Donc oui, elle a officiellement gagné le concours du chien le plus laid du monde, mais visiblement, elle est aussi une très belle petite chienne.
2: D'accord. Tu nous mettrais une photo sur les réseaux pour qu'on se fasse un peu une idée.
1: Ouais. Mais ça va te rappeler quelqu'un après, donc bon.
2: Ah, c'est le fameux nom qu'on doit dire après.
1: C'est le fameux.
2: D'accord. Mettez en commentaire si vous avez une idée de qui parle Alan.
1: Mais non, mais oui, voilà, c'est. Non, mais oui, on vous mettra la photo du chien le plus. Ça y est, elle a trouvé. Est-ce que t'as vu la photo du chien?
2: Oui, je suis dessus, oui, là. Non, je l'ai vu. Bah, je la trouve pas si moche que ça. Je crois qu'il y a des chiens qui ont gagné le concours qui étaient bien plus moches qu'elle.
1: Ouais,
2: hein.
1: Je crois que.
2: Mais tu sais que ça
1: l'enfant
2: parce qu'elle a pas de dents.
1: Mais oui.
2: Ah ouais, mais à 6 ans, elle a déjà plus de dents, la peau.
1: Bah après, elle a été abandonnée
2: oui,
1: dans la rue.
2: Oui,
1: et tout,
2: si personne lui a brossé les dents tout ce temps.
1: Brossez les dents de votre chien, sinon il sera élu le chien le plus moche et vous allez gagner 5 000 $. Donc voilà. Non, mais en tout cas, voilà, c'est l'histoire. En elle-même est belle parce que elle a été adoptée et tout, et surtout les actions qui sont mises en place, hein, avec elle, notamment voilà, la visite de personnes en soins palliatifs, c'est top. C'est vraiment une très belle histoire et on en rigole, mais voilà.
2: Adopter en refuge avant d'aller acheter des chiens dans des élevages ou des choses comme
1: voilà.
2: Ça.
1: Voilà, adopter un chien moche et arrêter de les abandonner.
2: Adopter un chien tout court.
1: Adopter un chien tout court. Et arrêtez de les abandonner. C'est comme les enfants, on les abandonne pas même s'ils sont moches. Non, tu cautionnes pas.
2: Non.
1: Non. Allez, on va terminer l'émission là-dessus quand même, parce que sinon ça va aller trop loin. Ce qu'on fait, c'est qu'on se retrouve demain à partir de 16h. Vous allez retrouver également demain matin à partir de 6h la matinale et à midi. Demain midi, il y aura l'invité de la rédaction où on va recevoir Henri Alaoui et Isabelle, et ils viendront nous parler d'un événement, les Légendes du Rock, un grand concert qui est prévu le 3 octobre prochain à Ugine, et un concert dont M2S Radio est partenaire de l'événement. Donc voilà, si vous aimez le rock, si vous aimez les grands morceaux de rock, n'hésitez pas à écouter l'interview de l'invité de la rédaction demain, mais aussi à commencer à réserver vos places pour le 3 octobre à Ugine. T'aimes bien le rock, toi, je crois?
2: Ouais.
1: Donc tu sais ce qu'il te reste à faire.
2: Bah en plus c'est à Queen et moi je suis très fan de Queen, mais oui, à voir. En plus Axel, enfin que vous connaissez.
1: Non, c'est qui?
2: Axel.
1: Oui.
2: Bah, quand même. Qui fait les chroniques emploi et offre d'emploi, et du coup elle m'a écrit ce matin pour me parler de ça, tu vois, donc.
1: Donc c'est un gros événement, vous allez en savoir plus demain en écoutant l'invité de la rédaction. Et on aura encore l'occasion de vous en parler parce que je rappelle, c'est le 3 octobre à Ugine. Allez, on vous souhaite une bonne soirée et on se retrouve demain pour la dernière de la semaine. Allez, bonne soirée.
2: Bonne soirée.
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1: L'association Danse Ethnique vous propose des cours de danse africaine à la salle Marinette Moulin à Albertville avec Kikan Ayaga. 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
1: Et l'actualité de ce jeudi 10 septembre sur M2S Radio. Emploi. Léo est le gérant de Prestige Coiffure face à la gare d'Albertville. Et depuis plus d'un an, il recherche désespérément à recruter du personnel pour faire face à l'accroissement de l'activité du salon.
2: On était censé de chercher renforcer notre équipe. J'ai commencé à mettre des annonces encore en été 2025, il y a plus d'un an en arrière. Et j'étais quelque part sûr que ça va prendre 1, 2, voire 3 mois pour retrouver quelqu'un qui sera intéressé par cette proposition de travailler. Au fur et à mesure de 3 mois passés, on a se retrouvé dans la situation qu'il y a quasiment 0 candidat qui se présente.
1: Et côté recherche, le gérant n'a pas ménagé ses efforts. Petites annonces, France Travail, publicité, mais aucune candidature à l'horizon. Il y a quelques semaines, il a même lancé une campagne d'affichage originale façon Wanted des Westerns dans les rues d'Albertville. À la clé, 1000 euros pour une recommandation.
2: Tout est bête, tout est simple. Au bout de 12 mois de recherche, et je comprends qu'en fait, nous sommes en vraie difficulté. Et donc, cette situation, il a créé dans ma tête une image de cette western. Par exemple, les autorités ont cherché des bandits ou des criminels avec des affiches contre une rémunération. Et je dis, mais on est vraiment dans ce stade-là que je dois mettre des affiches qu'on cherche, mais ce fois-ci pas des criminels, mais les vrais professionnels en coiffure, et on est prêt à payer pour ça. Certainement, dans notre vie quotidienne, il y a beaucoup de citoyens de notre agglomération, ils ont des connaissances avec des coiffures et des coiffeuses. Et finalement, ils restent travailler chez nous, 6 mois minimum déjà. Donc, on est prêt de payer 1000 euros pour cette personne qui va solliciter cette coiffeur ou coiffeuse.
1: Mais rien n'y fait. La situation est complètement bloquée. La profession peine à attirer les candidats potentiels et Léo n'est pas le seul à en souffrir.
2: D'après les écoles, d'après l'Union nationale des coiffures, aujourd'hui, les jeunes, quand ils commencent à faire la connaissance avec ce métier-là, ils disent « Oula, c'est un petit peu chaud pour moi, il faut trop parler, il faut beaucoup travailler, rester debout pendant 10 heures, il faut faire des ménages, il faut faire ci, ça, etc. » Et souvent, peut-être ils sont en vie, mais ils commencent à faire la connaissance, ils s'intéressent, mais après ils découvrent que c'est très compliqué pour eux et l'abandonnent. C'est même pas la problématique qu'il y a moins des élèves qui viennent, certainement nous avons ce problème-là, mais encore problème plus important, le pourcentage des élèves qui quittent pendant les études l'école.
1: Néanmoins, le chef d'entreprise albertvillois garde espoir et préfère positiver. Il s'amuse même des centaines de candidatures qu'il reçoit depuis l'étranger via des messages WhatsApp. Sport. Edgar Gros-Piron va quitter la présidence du comité d'organisation des Jeux Olympiques et Paralympiques des Alpes 2030. Son départ doit être officialisé lors d'un bureau exécutif du COJOP. L'ancien champion olympique de ski de bosse était à la tête de l'organisation depuis février 2025. Ce départ intervient après plusieurs mois de crise de gouvernance. Le COJOP travaille déjà à sa succession.

0: Vincent Roberti, le directeur général, pourrait assurer l'intérim en attendant la nomination d'un nouveau président. Un changement qui intervient à quelques jours de la visite du Comité international olympique à Lyon, prévue du 14 au 16 septembre prochain.
1: La météo en Savoie sur M2S Radio.
0: Demain, vendredi, le temps sera ensoleillé, avec quelques passages nuageux en matinée, puis de belles éclaircies dans l'après-midi. Le vent restera faible à modéré. Les températures seront fraîches au réveil, avec 10 degrés de minimale, puis jusqu'à 25 degrés au meilleur de la journée. L'indice UV sera de 6, avec un risque d'exposition modéré à fort. Pour les pollens, ce sera orange pour l'ambroisie et jaune pour l'armoise, donc un risque allergique toujours présent. Enfin, la qualité de l'air devrait progressivement s'améliorer avec le changement de masse d'air. L'indice sera moyen à Albertville et Ugine selon Atmo Auvergne-Rhône-Alpes. 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
2: On dit que la musique adoucit les mœurs. Mais elle peut être également source de conflits de génération. Qui n'a pas déjà entendu ses parents lui dire « C'est quoi cette musique de sauvage que tu écoutes ?» Eh bien moi je vais mettre tout le monde d'accord. Vous avez 20, 30, 40, 50 ans, moi je vous propose d'écouter ce qu'écoutaient vos parents juste avant votre naissance, il y a 60, 50, 40, 30 ans. Et comme cela, vous ne pourrez plus jamais, mais plus jamais dire...

Eh bien justement, bonjour à tous. Moi je vous propose de remonter le temps. Découvrir ce qu'écoutaient vos parents. Vous êtes né dans les années 90. Eh bien, qu'écoutaient tes parents juste avant ta naissance? C'est ce que je vous propose de découvrir tout au long de cette émission. Que s'est-il passé également dans le monde? Vous le saurez en restant avec nous. Pour l'instant, on commence. 1988, du rhum, des femmes, c'était Soldalou.

Remontons donc le temps. Dans cette année 1988, c'est une période charnière. Elle est déjà marquée par la fin de la guerre froide. Au cinéma, cette année-là, on découvrait Le Grand Bleu, le film de Luc Besson. Mais également, c'était la sortie de films cultes, tels que Beetlejuice de Tim Burton ou Qui veut la peau de Roger Rabbit. Côté musique, c'était le triomphe absolu de Michael Jackson avec son album Bad. La France danse au rythme de Nuit de folie de début de soirée, mais les hit-parades sont surtout dominées par Mylène Farmer, pourvu qu'elle soit douce, et Jean-Jacques Goldman, puisque tu pars. Je vous propose de les découvrir maintenant.

1988, c'est l'année Étoile des Neiges de Simon et les Maudanais. À l'origine, le groupe n'était pas du tout destiné à devenir célèbre. Bernard Simon était cheminot à Modane et chantait avec son ami Louis, dit Gigi, dans un petit groupe qui reprenait notamment du Johnny Hallyday. Il répétait même dans une chapelle désaffectée. Un soir, pendant un bal, ils décident de jouer Étoile des Neiges, mais dans leur style, le style rock musette. Le public accroche tellement que la chanson devient peu à peu leur tube local. Arrive Jacques Vise, un ami de Simon et technicien du spectacle, qui va alors présenter le morceau à Paris. BMG, la grande firme de disques, dit « Ok, mais il faudrait un côté féminin ». Qu'à cela ne tienne, Jacques a une sœur, Véro. Elle sera la bassiste du groupe, mais elle ne veut pas être mise en avant. C'est pourquoi vous la verrez de dos sur la pochette. Heureusement, dans le clip tourné à Modane dans une ambiance savoyarde, on découvrira son joli sourire. Et le plus incroyable, cette reprise va même atteindre la deuxième place du top 50 en 88. Le groupe de petits musiciens savoyards se retrouve donc propulsé au niveau national avec une chanson qu'il jouait presque pour rigoler dans les bals. Il s'est quand même vendu à plus de 880 000 exemplaires.

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1: 1988, c'est également une année sportive. Avec les Jeux Olympiques, l'année est rythmée par les JO d'hiver à Calgary et les JO d'été de Séoul. Ces derniers sont marqués par le sacre du cavalier français Pierre Durand sur son cheval Japlou, mais aussi par le scandale de dopage du sprinter Ben Johnson. Côté innovation, c'était la mise en service du premier câble transatlantique en fibre optique, déjà pour l'époque, jetant les bases de l'Internet moderne tel que nous le connaissons. En France, par contre, le Minitel connaît son âge d'or. À la télé, on regardait Magnum, MacGyver et Deux flics à Miami. Et surtout, on écoutait Assim Bonanga, du Zoulou Blanc, Johnny Clegg, avec lequel on va se quitter.

0: Ainsi se termine notre aventure avec cette année 1988. J'espère que vous avez passé un bon moment avec moi et je vous donne rendez-vous bientôt pour de nouvelles aventures. Prêt à remonter le temps? Ça sera une prochaine fois. Allez, je vous dis à bientôt et ciao ciao!
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2: L'association Danse Ethnique vous propose des cours de danse africaine à la salle Marinette Moulin à Albertville avec Kikan Ayaga. Tous les lundis de 18h à 19h15 ou de 19h25 à 20h40. Cours d'essai gratuit le lundi 14 septembre. Inscription à partir du 21 septembre. Renseignements auprès de Virginie au 06 03 48 35 86. Au 06 03 48 35 86.
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2: Nous vous rappelons que l'association Patoun Sans Famille recherche des bénévoles. À l'occasion de la brocante du 13 septembre au lac de Sainte-Claire à Détrier, l'association recherche plusieurs personnes pour donner un coup de main, notamment à la buvette, à la restauration et sur le stand de l'association. Vous souhaitez aider? Contactez directement Patoun Sans Famille en précisant vos disponibilités au 06 13 37 24 26. Je répète, 06 13 37 24 26. Ou par mail à patounsansfamille73@gmail.com. Nous recherchons des bénévoles à Ugine. Le mercredi 16 septembre, le parc des berges accueillera une grande chasse au trésor familiale organisée par Meymoun Ali en collaboration avec l'association Dans les yeux de Clément. Au programme énigmes, défis, épreuves d'agilité et de réflexion avec plusieurs départs selon les âges de 6 à 18 ans. Une journée placée sous le signe de l'entraide, de la solidarité et du partage. Pour que cette journée puisse se dérouler dans les meilleures conditions, les organisateurs recherchent des bénévoles le matin pour installer les stands et l'après-midi pour accompagner et encadrer les participants. Vous souhaitez donner un coup de main? Envoyez vos disponibilités au 06 50 42 07 16. 06 50 42 07 16. Un nouvel appel aux bénévoles. La Fondation du patrimoine Délégation Rhône-Alpes recherche des bénévoles pour participer aux Journées européennes du patrimoine les 19 et 20 septembre 2026 sur les différents sites culturels d'Albertville et sa région. Au programme, accueil des visiteurs, présentation de la Fondation, collecte de dons, participation aux animations et selon les besoins, animation de visite. Une formation est prévue avant l'événement et les frais de déplacement sont pris en charge. Vous aimez le patrimoine et souhaitez vous investir dans sa valorisation? Toutes les personnes motivées sont les bienvenues. Pour en savoir plus, rendez-vous sur le site internet fondation-patrimoine.org. Et si votre association recherche des bénévoles, n'hésitez pas à nous transmettre vos annonces à rédaction@mordudesavoie.fr. Nous nous ferons un plaisir de les relayer à l'antenne. Bonne journée à l'écoute de M2S Radio. Arvi les amis.
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1: Et l'actualité de ce jeudi 10 septembre sur M2S Radio. Emploi. Léo est le gérant de Prestige Coiffure face à la gare d'Albertville. Et depuis plus d'un an, il recherche désespérément à recruter du personnel pour faire face à l'accroissement de l'activité du salon.
2: On était censé de chercher, renforcer notre équipe. J'ai commencé à mettre des annonces encore en été 2025, il y a plus d'un an en arrière. Et j'étais quelque part sûr que ça va prendre un, deux, voire trois mois pour retrouver quelqu'un qui sera intéressé par cette proposition de travailler. Au fur et à mesure de trois mois passés, on a se retrouvé dans la situation qu'il y a quasiment zéro candidat qui se présente.
1: Et côté recherche, le gérant n'a pas ménagé ses efforts. Petites annonces, France Travail, publicité, mais aucune candidature à l'horizon. Il y a quelques semaines, il a même lancé une campagne d'affichage originale façon Wanted des Westerns dans les rues d'Albertville. À la clé, 1000 euros pour une recommandation.
2: Tout est bête, tout est simple. Au bout de 12 mois de recherche, et je comprends que en fait nous sommes en vraie difficulté. Et donc cette situation, il a créé dans ma tête une image de cette western. Par exemple, les autorités ont cherché des bandits ou des criminels avec des affiches contre une rémunération. Et je dis, mais on est vraiment dans ce stade-là que je dois mettre des affiches qu'on cherche, mais cette fois-ci pas des criminels, mais les vrais professionnels en coiffure, et on est prêt à payer pour ça. Certainement, dans notre vie quotidienne, il y a beaucoup de citoyens de notre agglomération, ils ont des connaissances avec des coiffures et des coiffeuses. Et finalement, ils restent travailler chez nous, 6 mois minimum déjà. Donc, on est prêt de payer 1000 euros pour cette personne qui va solliciter cette coiffeur ou coiffeuse.
1: Mais rien n'y fait. La situation est complètement bloquée. La profession peine à attirer les candidats potentiels et Léo n'est pas le seul à en souffrir.
2: D'après les écoles, d'après l'Union nationale des coiffures, aujourd'hui, les jeunes, quand ils commencent à faire la connaissance avec ce métier-là, ils disent « Oula, c'est un petit peu chaud pour moi, il faut trop parler, il faut beaucoup travailler, rester debout pendant 10 heures, il faut faire des ménages, il faut faire ci, ça, etc. » Et souvent, peut-être ils sont en vie, mais ils commencent à faire la connaissance, ils s'intéressent, mais après ils découvrent que c'est très compliqué pour eux, ils abandonnent. C'est même pas la problématique qu'il y a moins des élèves qui viennent, certainement nous avons ce problème-là, mais encore problème plus important, le pourcentage des élèves qui quittent pendant les études l'école.
1: Néanmoins, le chef d'entreprise albertvillois garde espoir et préfère positiver. Il s'amuse même des centaines de candidatures qu'il reçoit depuis l'étranger via des messages WhatsApp. Sport. Edgar Gros-Piron va quitter la présidence du comité d'organisation des Jeux Olympiques et Paralympiques des Alpes 2030. Son départ doit être officialisé lors d'un bureau exécutif du COJOP. L'ancien champion olympique de ski de bosse était à la tête de l'organisation depuis février 2025. Ce départ intervient après plusieurs mois de crise de gouvernance. Le COJOP travaille déjà à sa succession. Vincent Roberti, le directeur général, pourrait assurer l'intérim en attendant la nomination d'un nouveau président. Un changement qui intervient à quelques jours de la visite du Comité international olympique à Lyon, prévue du 14 au 16 septembre prochain.
0: La météo en Savoie sur M2S Radio.
1: Demain, vendredi, le temps sera ensoleillé, avec quelques passages nuageux en matinée, puis de belles éclaircies dans l'après-midi. Le vent restera faible à modéré. Les températures seront

0: fraîche au réveil avec 10 degrés de minimale, puis jusqu'à 25 degrés au meilleur de la journée. L'indice UV sera de 6 avec un risque d'exposition modéré à fort. Pour les pollens, ce sera orange pour l'ambroisie et jaune pour l'armoise, donc un risque allergique toujours présent. Enfin, la qualité de l'air devrait progressivement s'améliorer avec le changement de masse d'air. L'indice sera moyen à Albertville et Ugine selon Atmo Auvergne-Rhône-Alpes. 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
1: L'association Danse Ethnique vous propose des cours de danse africaine à la salle Marinette Moulin à Albertville avec Kikan Ayaga. Tous les lundis de 18h à 19h15 ou de 19h25 à 20h40. Cours d'essai gratuit le lundi 14 septembre. Inscription à partir du 21 septembre. Renseignements auprès de Virginie au 06 03 48 35 86. Au 06 03 48 35 86.
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